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1: Eh bien, bonjour à toutes et à tous et merci de rejoindre sur Chérie FM Réunion. Quel bonheur de vous retrouver ce matin autour de la Feel Good Music. Dans un instant, celle de Louane qui nous invite à conduire ce matin. Eh bien, attention, vous êtes avec Chérie FM. Fun and Blondes, tout de suite, WhatsApp pour démarrer cette jolie journée de jeudi où nous sommes le 1er octobre. Un mois tout neuf, tout est possible. Bonne fête à vous, Thérèse. On vous embrasse, on vous aime. Il est 5h à la Réunion.
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1: 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Et pendant ce temps, je vous envoie Toto, je vous envoie également Mister et puis waouh! Lui, c'est Odja, il arrive dans un instant dans votre playlist de ce matin avec tout de suite sur Chérie FM Réunion.
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0: C'est Toto. Après une pause artisanale en forêt, Vianney signe son grand retour musical avec le single D'oreilles d'étain.
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0: Il a même annoncé la tournée des Zéniths qui est prévue pour 2027. Peut-être passera-t-il par la Réunion. En tout cas, on le souhaite très très fort. D'ici là, il passe sur Chérie FM Réunion dans un instant, juste après l'horoscope de Léa.
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1: Nous sommes jeudi, c'est le moment de retrouver votre horoscope et c'est avec Léa. Bonjour Léa.
2: Bonjour Chino et bonjour à tous.
1: Les béliers.
2: Vous aurez de l'ambition.
1: Taureau.
2: Vous ferez preuve de bon sens.
1: Gémeaux.
2: Soyez curieux.
1: Cancer.
2: Un climat chaleureux règne dans votre foyer.
1: Lion.
2: Votre succès inspire.
1: Vierge.
2: Une décision sage sécurise vos projets futurs.
1: Balance.
2: Cherchez la beauté dans chaque petit détail.
1: Scorpion.
2: Votre force mentale vous aide à triompher.
1: Sagittaire.
2: Un souffle de chance accompagne vos initiatives.
1: Les Capricorne.
2: La rigueur de votre travail est reconnue.
1: Verseau.
2: Une approche moderne résout un vieux problème.
1: Et enfin, les poissons.
2: Votre sensibilité vous rend particulièrement créatif.

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Ah, vous allez me dire, il pense tout le temps à nous. Il n'y a que de l'amour chez toi. Christophe Maé arrive dans un instant pour vous dans votre playlist de ce matin. J'ai aussi sélectionné Plain White Tees juste avant 6h. Je vois que de l'amour chez toi, y a que ça. Mais oui, je sais.

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2: On démarre la journée, il n'y a rien de mieux que de la faire avec la Fig de musique. Laurent, vous le disiez tout à l'heure, Christophe Maé également pour ce jeudi où nous sommes le 1er octobre. Il est 6h à la Réunion. Bonne fête à vous Thérèse, on vous aime, on vous embrasse, on vous adore.

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1: Une journée quasiment identique à celle d'hier, avec du soleil le matin, un petit peu plus de nuages et de pluie cet après-midi. Dans l'actualité forcément, les prix des carburants qui explosent à la pompe encore ce jeudi. Et nous sommes aujourd'hui le jeudi 1er octobre, avec lui son lot de changements sous l'effet des conflits internationaux, le blocage par les Iraniens du détroit d'Ormuz ou encore la guerre entre l'Ukraine et la Russie. Eh bien, les prix des carburants continuent de grimper encore un peu plus dans notre département, plus 17 centimes pour le sans-plomb. Il franchit désormais la barre symbolique des 2 euros le litre. C'est une première à La Réunion. De son côté, le gazole s'établit désormais à 1,80 €. Une nouvelle flambée qui va à coup sûr peser sur le budget des Réunionnais et plus largement sur l'économie du département. Le prix de la bonbonne de gaz, lui, ne bouge pas. Sinon, on a ce nouveau serrage de vis de la part de la Sécurité sociale. En cas de burn-out ou de longs arrêts maladie, l'indemnisation passe de 3 à 1 an maximum. Enfin, en pharmacie, la petite somme qui reste à votre charge augmente également aujourd'hui. Le plafond annuel passe de 100 à 140 euros maximum. Dans l'actu également, cette question, est-ce que Joël Bédier va rester à la tête de la ville de Saint-André ? Eh bien, verdict aujourd'hui, une semaine après les conclusions du rapporteur public qui demandait l'annulation des dernières municipales. La justice doit se prononcer dans la journée. Les mois se suivent et se ressemblent avec les colères. Les mouvements de grève se multiplient dans le département. Cette fois, c'est à la réserve marine que ça se passe. La CGTR avait prévenu les pêcheurs, l'accueil et l'enregistrement des demandes de cartes de pêche traditionnelles risquent d'être perturbées. Le dépôt des dossiers doit ouvrir d'ailleurs aujourd'hui. Dans l'Hexagone, cette fois, c'est un mouvement qui prend de l'ampleur encore un peu plus. Partie de banlieue parisienne, la colère lycéenne s'étend désormais puisque de nombreux établissements étaient encore fermés partiellement ou totalement encore hier. Les élèves grévistes réclament des emplois du temps moins chargés, des moyens matériels et humains supplémentaires avec le remplacement des profs absents. Hier, Emmanuel Macron a réagi. La colère ne justifie pas la violence et les responsables politiques ne doivent pas la légitimer, a-t-il déclaré. Dans le Tarn, de nouvelles fouilles ont débuté hier pour tenter de retrouver d'autres ossements de Delphine Jubilard après les aveux de son ex-mari. Une reconstitution de son meurtre doit avoir lieu demain vendredi. J-1 avant France, Italie au Stade de France. Et oui, c'est toujours un événement ce type de match. Après un entraînement à huis clos hier, les Bleus de Zinedine Zidane quittent ce jeudi en début d'après-midi leur camp d'entraînement de Clairefontaine pour Saint-Cloud, le lieu où ils résideront avant leur troisième match de Ligue des Nations vendredi.
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1: On prend les mêmes, on recommence dans le ciel réunionnais ce jeudi. Le scénario reste assez identique à celui d'hier, c'est-à-dire qu'on aura pas mal d'éclaircies le matin, sauf quelques petits nuages quand même entre Saint-Paul et Sainte-Marie, avec quelques gouttes de pluie en prime. Des éclaircies jusqu'au soir par contre sur le sud, sur le sud-ouest. On aura aussi un petit peu de vent, un petit peu moins qu'hier quand même, puisque les rafales vont frôler les 45 km/h. Et puis côté température, on attend de 26 à 29 degrés en bord de mer cet après-midi, de 22 à 25 degrés dans l'Isère.
2: Bonjour à toutes, bonjour à tous. Le CRGT vous informe que sur la RN1 à Saint-Paul, pour permettre des travaux de réfection des enrobés, la circulation sera basculée en mode bidirectionnel sur les voies de la chaussée côté montagne entre l'échangeur de l'Hermitage et le secteur de la Saline ce soir de 20h à 5h. Les bretelles de sortie et d'insertion de l'échangeur Hermitage dans le sens nord-sud seront également fermées à la circulation et une déviation sera mise en place par les échangeurs et prompt et barrage. Avec tout ça, patience, prudence et redoublé de vigilance au volant.
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0: On a beaucoup de chance d'avoir des artistes d'une aussi grande qualité comme Christophe Maé. D'ailleurs, son dernier projet, C'est drôle, la vie a extrêmement bien marché. Il a retrouvé son public et bah, ça lui a donné l'idée de programmer de nouvelles dates pour l'année prochaine. Mais beaucoup sont déjà à guichet fermé et on l'attend de pied ferme avec plusieurs dates à l'Accor Hotel Arena de Paris. Et on espère que, bah, voilà, peut-être que certains d'entre vous pourront aller le voir. Peu d'artistes sont capables de faire ça. Peut-être lui. Kenji Girac, son titre Papa, gros succès, hein, et il revient dans votre playlist de ce matin, mais aussi sur la scène pour fêter ses 10 ans de carrière. On a hâte de le voir et de l'entendre, et puis un album très intime et une grande tournée qui partira pour toute la France. Dans votre playlist de ce matin, il sera avec Diana Ross ou encore Serge Mendes.
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0: 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Pendant ce temps, je vous prépare la Feel Good Music avec Christophe Willem qui arrive dans un instant, System, et on croisera également Léa qui nous amène votre horoscope de ce matin sur Chéri FM Réunion. Envoyez tout de suite Chéri, C-H-E-R-I-E au 70-30.
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1: Nous sommes jeudi, c'est le moment de retrouver votre horoscope et c'est avec Léa. Bonjour Léa.
2: Bonjour Chino et bonjour à tous.
1: Les béliers.
2: Vous aurez de l'ambition.
1: Taureau.
2: Vous ferez preuve de bon sens.
1: Gémeaux.
2: Soyez curieux.
1: Cancer.
2: Un climat chaleureux règne dans votre foyer.
1: Lion.
2: Votre succès inspire.
1: Vierge.
2: Une décision sage sécurise vos projets futurs.
1: Balance.
2: Cherchez la beauté dans chaque petit détail.
1: Scorpion.
2: Votre force mentale vous aide à triompher.
1: Sagittaire.
2: Un souffle de chance accompagne vos initiatives.
1: Capricorne.
2: La rigueur de votre travail est reconnue.
1: Verseau.
2: Une approche moderne résout un vieux problème.
1: Et enfin les poissons.
2: Votre sensibilité vous rend particulièrement créatif.

0: et notre système à nous. C'est la Feel Good Music. Et vous êtes gâtés chaque jour avec Teddy Swims qui arrive dans un instant, Break Up Universe. On aura aussi Abba. Et là, juste avant que cette heure ne retentisse, Grégoire, on l'invite ce matin. Il vous prend par la main et il vous entraîne vers cette jolie journée du jeudi 1er octobre avec Chérie FM Réunion.
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2: Et avec la Feel Good Music qui est le guide de votre journée chaque jour. Ah bah arrive Teddy Swims également avec son Break Up in Universe. Je sais pas s'ils ont une DeLorean pour faire ça. Mais en tout cas, ils voyagent dans le temps pour nous et ça, ils le font bien. Jeudi 1er octobre aujourd'hui. Il est 7h à la rayon. Bonne fête à vous Marie-Thérèse. On vous embrasse. On vous aime. C'est formidable de partager tout ça avec vous.

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1: Une journée quasiment identique à celle d'hier, avec du soleil le matin, un petit peu plus de nuages et de pluie cet après-midi. Dans l'actualité forcément, les prix des carburants qui explosent à la pompe encore ce jeudi. Et nous sommes aujourd'hui le jeudi 1er octobre, avec lui son lot de changements sous l'effet des conflits internationaux, le blocage par les Iraniens du détroit d'Ormuz ou encore la guerre entre l'Ukraine et la Russie. Et bien les prix des carburants continuent de grimper encore un peu plus dans notre département, plus 17 centimes pour le sans-plomb. Il franchit désormais la barre symbolique des 2 euros le litre, c'est une première à La Réunion. De son côté, le gazole s'établit désormais à 1,80 €, une nouvelle flambée qui va à coup sûr peser sur le budget des Réunionnais et plus largement sur l'économie du département. Le prix de la bonbonne de gaz, lui, ne bouge pas. Sinon, on a ce nouveau serrage de vis de la part de la Sécurité sociale. En cas de burn-out ou de longs arrêts maladie, l'indemnisation passe de 3 à 1 an maximum. Enfin, en pharmacie, la petite somme qui reste à votre charge augmente également aujourd'hui. Le plafond annuel passe de 100 à 140 euros maximum. Dans l'actu également, cette question, est-ce que Joé Bédier va rester à la tête de la ville de Saint-André ? Eh bien, verdict aujourd'hui, une semaine après les conclusions du rapporteur public qui demandait l'annulation des dernières municipales. La justice doit se prononcer dans la journée. Les mois se suivent et se ressemblent avec les colères. Les mouvements de grève se multiplient dans le département. Cette fois, c'est à la réserve marine que ça se passe. La CGTR avait prévenu les pêcheurs, l'accueil et l'enregistrement des demandes de cartes de pêche traditionnelles risquent d'être perturbés. Le dépôt des dossiers doit ouvrir d'ailleurs aujourd'hui. Dans l'Hexagone, cette fois, c'est un mouvement qui prend de l'ampleur encore un peu plus. Partie de banlieue parisienne, la colère lycéenne s'étend désormais puisque de nombreux établissements étaient encore fermés partiellement ou totalement encore hier. Les élèves grévistes réclament des emplois du temps moins chargés, des moyens matériels et humains supplémentaires avec le remplacement des profs absents. Hier, Emmanuel Macron a réagi. La colère ne justifie pas la violence et les responsables politiques ne doivent pas la légitimer, a-t-il déclaré. Dans le Tarn, de nouvelles fouilles ont débuté hier pour tenter de retrouver d'autres ossements de Delvin Jubilar après les aveux de son ex-mari. Une reconstitution de son meurtre doit avoir lieu demain vendredi. J-1 avant France, Italie au Stade de France. Et oui, c'est toujours un événement ce type de match. Après un entraînement à huis clos hier, les Bleus de Zinedine Zidane quittent ce jeudi en début d'après-midi leur camp d'entraînement de Clairefontaine pour Saint-Cloud, le lieu où ils résideront avant leur troisième match de Ligue des Nations vendredi.
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1: On prend les mêmes, on recommence dans le ciel réunionnais ce jeudi. Le scénario reste assez identique à celui d'hier, c'est-à-dire qu'on aura pas mal d'éclaircies le matin, sauf quelques petits nuages quand même entre Saint-Paul et Sainte-Marie, avec quelques gouttes de pluie en prime. Des éclaircies jusqu'au soir par contre sur le sud, sur le sud-ouest. On aura aussi un petit peu de vent, un petit peu moins qu'hier quand même, puisque les rafales vont frôler les 45 km/h. Et puis côté température, on attend de 26 à 29 degrés en bord de mer cet après-midi, de 22 à 25 degrés dans l'Isère.
2: Bonjour à toutes, bonjour à tous. Le CRGT vous informe que sur la RN5 à Saint-Louis, pour permettre des travaux de maintenance préventive des ponts Bellet et de Lillette-Furcy, des restrictions de la circulation seront à prévoir avec une fermeture du pont Bellet avec accès à Illettron et une déviation par l'ancienne RN5 pour les usagers de Lillettron. Avec tout ça, patience, prudence et redoublez de vigilance.
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3: Allez, on vous guide vers cette journée qui va être formidable. Vous l'avez démarré avec Chéri FM Réunion. Abba arrive. Chimène Badi également, Teddy Sims est au programme.
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0: 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L'entrée n'est que 5€. Et une autre bonne nouvelle, vous pourrez en plus profiter de la soirée avec le menu complet, entrée, plat, dessert, plus l'entrée à la soirée pour seulement 35€. C'est génial. Pensez à vos tenues rétro, ça peut faire son petit effet. Et ce qui fait son effet aussi, c'est la Feel Good Music, ce chéri FM Réunion, Daniel Balavoine dans un instant. Et puis, waouh, on l'adore cette fille, c'est elle. Elle s'appelle Angèle, on la retrouve dans un instant avec Bruxelles, je t'aime, et moi aussi je vous aime.
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0: La vie se fait aussi de belles petites répétitions de bonheur. Et c'est ça qu'ont détecté les artistes Vita et Corneille, qu'on va retrouver tout à l'heure avec leur tube Ensemble, revisité pour cette année 2026. Avant cela, on va croiser Léa avec ses cartes, ses étoiles et tout ça, et les planètes dessus. C'est l'horoscope qui arrive dans un instant sur Chérie FM.
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4: Nous sommes jeudi, c'est le moment de retrouver votre horoscope et c'est avec Léa. Bonjour Léa.
5: Bonjour Chino et bonjour à tous.
4: Les béliers.
5: Vous aurez de l'ambition.
4: Taureau.
5: Vous ferez preuve de bon sens.
4: Gémeaux.
5: Soyez curieux.
4: Cancer.
5: Un climat chaleureux règne dans votre foyer.
4: Lion.
5: Votre succès inspire.
4: Vierge.
5: Une décision sage sécurise vos projets futurs.
4: Balance.
5: Cherchez la beauté dans chaque petit détail.
4: Scorpion.
5: Votre force mentale vous aide à triompher.
4: Sagittaire.
5: Un souffle de chance accompagne vos initiatives.
4: Les Capricorne.
5: La rigueur de votre travail est reconnue.
4: Verseau.
5: Une approche moderne résout un vieux problème.
4: Et enfin, les poissons.
5: Votre sensibilité vous rend particulièrement créatif.

0: Et ça, c'est vrai pour vous et nous également. Hein. On se ressemble, on aime tous les mêmes choses. La belle musique, le cinéma et notamment des films qui nous ont fait rire comme American Pie. Madonna a signé la bande originale de ce film il y a quelques années. On la retrouve dans un instant juste avant 8h. Puis nous, on met un point d'honneur à ce que l'amitié et l'amour soient très très forts. Jérémy Frérot avec Frérot dans un instant.
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2: Savourez la feel good music dès votre réveil sur Chéri FM Rayon avec par exemple Jérémy Frérot qui arrive dans un instant, ou encore Johnny Hallyday pour célébrer ce début du mois d'octobre et cette journée qui démarre de jeudi où nous sommes le premier. Il est 8h à La Réunion. Bonne fête à vous Thérèse. On vous embrasse, on vous aime.
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3: Une journée quasiment identique à celle d'hier, avec du soleil le matin, un petit peu plus de nuages et de pluie cet après-midi. Dans l'actualité forcément, les prix des carburants qui explosent à la pompe encore ce jeudi. Et nous sommes aujourd'hui le jeudi 1er octobre, avec lui son lot de changements sous l'effet des conflits internationaux, le blocage par les Iraniens du détroit d'Ormuz ou encore la guerre entre l'Ukraine et la Russie, et bien les prix des carburants continuent de grimper encore un peu plus dans notre département, plus 17 centimes pour le sans-plomb. Il franchit désormais la barre symbolique des 2 euros le litre, c'est une première à La Réunion. De son côté, le gazole s'établit désormais à 1,80 €, une nouvelle flambée qui va à coup sûr peser sur le budget des Réunionnais et plus largement sur l'économie du département. Le prix de la bonbonne de gaz, lui, ne bouge pas. Sinon, on a ce nouveau serrage de vis de la part de la Sécurité sociale. En cas de burn-out ou de longs arrêts maladie, l'indemnisation passe de 3 à 1 an maximum. Enfin, en pharmacie, la petite somme qui reste à votre charge augmente également aujourd'hui. Le plafond annuel passe de 100 à 140 euros maximum. Dans l'actu également, cette question, est-ce que Joé Bédier va rester à la tête de la ville de Saint-André ? Eh bien, verdict aujourd'hui. Une semaine après les conclusions du rapporteur public qui demandait l'annulation des dernières municipales, la justice doit se prononcer dans la journée. Les mois se suivent et se ressemblent avec les colères. Les mouvements de grève se multiplient dans le département. Cette fois, c'est à la réserve marine que ça se passe. La CGTR avait prévenu les pêcheurs, l'accueil et l'enregistrement des demandes de cartes de pêche traditionnelles risquent d'être perturbés. Le dépôt des dossiers doit ouvrir d'ailleurs aujourd'hui. Dans l'Hexagone, cette fois, c'est un mouvement qui prend de l'ampleur encore un peu plus. Partie de banlieue parisienne, la colère lycéenne s'étend désormais puisque de nombreux établissements étaient encore fermés, partiellement ou totalement, encore hier. Les élèves grévistes réclament des emplois du temps moins chargés, des moyens matériels et humains supplémentaires avec le remplacement des profs absents. Hier, Emmanuel Macron a réagi. La colère ne justifie pas la violence et les responsables politiques ne doivent pas la légitimer, a-t-il déclaré. Dans le Tarn, de nouvelles fouilles ont débuté hier pour tenter de retrouver d'autres ossements de Delvin Jubilard après les aveux de son ex-mari. Une reconstitution de son meurtre doit avoir lieu demain vendredi. J-1 avant France, Italie au Stade de France. Et oui, c'est toujours un événement ce type de match. Après un entraînement à huis clos hier, les Bleus de Zinedine Zidane quittent ce jeudi en début d'après-midi leur camp d'entraînement de Clairefontaine pour Saint-Cloud, le lieu où ils résideront avant leur troisième match de Ligue des Nations vendredi.
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3: On prend les mêmes, on recommence dans le ciel réunionnais ce jeudi. Le scénario reste assez identique à celui d'hier, c'est-à-dire qu'on aura pas mal d'éclaircies le matin, sauf quelques petits nuages quand même entre Saint-Paul et Sainte-Marie, avec quelques gouttes de pluie en prime. Des éclaircies jusqu'au soir par contre sur le sud, sur le sud-ouest. On aura aussi un petit peu de vent, un petit peu moins qu'hier quand même, puisque les rafales vont frôler les 45 km/h. Et puis côté température, on attend de 26 à 29 degrés en bord de mer cet après-midi, de 22 à 25 degrés dans l'Istria.
4: Bonjour à toutes, bonjour à tous. Le CRGT vous informe que sur la RN1 à Saint-Paul, pour permettre des travaux de réfection des enrobés, la circulation sera basculée en mode bidirectionnel sur les voies de la chaussée côté montagne entre l'échangeur de l'Hermitage et le secteur de la Saline ce soir de 20h à 5h. Les bretelles de sortie et d'insertion de l'échangeur Hermitage dans le sens nord-sud seront également fermées à la circulation et une déviation sera mise en place par les échangeurs éperons ponts et barrages. Avec tout ça, patience, prudence et redoublez de vigilance au volant.
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2: Je crois que ce matin, il faudrait que le café soit un petit peu plus fort que d'habitude. Pas vous. Oui, ben voilà, on est dans la même situation. C'est le changement de saison, ça. Johnny Hallyday, on le retrouve dans un instant. Jérémy Frérot également. Tout ça entraîne votre journée vers le bonheur.
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0: Vous avez le vent en poupe chaque matin en direction d'une très belle journée. C'est avec Chérie FM Réunion, Lionel Richie qui arrive dans un instant. Cool and the Gang, Cherish, une chanson que vous pourrez retrouver par exemple ce soir dans les Love Songs de Chérie. C'est beau, hein. Et si après, eh bien, la torpeur est un petit peu trop forte, parfois on n'arrive pas à dormir, Eliana a la solution.
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0: Mélatonine arrive dans un instant pour vous. Avec avis de votre pharmacien, bien entendu.
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0: 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Dans un instant, votre horoscope, c'est Léa qui vous le joue sur Chéri FM Réunion et puis Louane qui vous invite à conduire.
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2: Nous sommes jeudi, c'est le moment de retrouver votre horoscope et c'est avec Léa. Bonjour Léa.
3: Bonjour Chino et bonjour à tous.
2: Les béliers.
3: Vous aurez de l'ambition.
2: Taureau.
3: Vous ferez preuve de bon sens.
2: Gémeaux.
3: Soyez curieux.
2: Cancer.
3: Un climat chaleureux règne dans votre foyer.
2: Lion.
3: Votre succès inspire.
2: Vierge.
3: Une décision sage sécurise vos projets futurs.
2: Balance.
3: Cherchez la beauté dans chaque petit détail.
2: Scorpion.
3: Votre force mentale vous aide à triompher.
2: Sagittaire.
3: Un souffle de chance accompagne vos initiatives.
2: Les Capricorne.
3: La rigueur de votre travail est reconnue.
2: Verseau.
3: Une approche moderne résout un vieux problème.
2: Et enfin, les poissons.
3: Votre sensibilité vous rend particulièrement créatif.

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1: 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A qui pétitché ? C'est Blue qui arrive dans un instant sur Chéri FM Réunion. Je prépare agrément James Blunt avec la chanson qui va forcément vous hanter pendant cet été. C'est Taste Like Summer.
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2: Choisissez tout simplement chaque jour de passer des matins sublimes. Et c'est avec la feel good musique de Chéri FM Réunion Spandjubalet qui s'invite. Il y a aussi James Blunt et Rock Voisine. Soyez donc là, il est 9h à La Réunion. Pour ce jeudi où nous sommes le 1er octobre. Bonne fête à vous Thérèse, qu'on embrasse tendrement. On vous aime, on vous adore. Il est 9h à La Réunion.

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1: Une journée quasiment identique à celle d'hier, avec du soleil le matin, un petit peu plus de nuages et de pluie cet après-midi. Dans l'actualité forcément, les prix des carburants qui explosent à la pompe encore ce jeudi. Et nous sommes aujourd'hui le jeudi 1er octobre, avec lui son lot de changements sous l'effet des conflits internationaux, le blocage par les Iraniens du détroit d'Ormuz ou encore la guerre entre l'Ukraine et la Russie. Et bien les prix des carburants continuent de grimper encore un peu plus dans notre département, plus 17 centimes pour le sans-plomb. Il franchit désormais la barre symbolique des 2 euros le litre, c'est une première à La Réunion. De son côté, le gazole s'établit désormais à 1,80 €, une nouvelle flambée qui va à coup sûr peser sur le budget des Réunionnais et plus largement sur l'économie du département. Le prix de la bonbonne de gaz, lui, ne bouge pas. Sinon, on a ce nouveau serrage de vis de la part de la Sécurité sociale. En cas de burn-out ou de longs arrêts maladie, l'indemnisation passe de 3 à 1 an maximum. Enfin, en pharmacie, la petite somme qui reste à votre charge augmente également aujourd'hui. Le plafond annuel passe de 100 à 140 euros maximum. Dans l'actu également, cette question, est-ce que Joël Bédier va rester à la tête de la ville de Saint-André ? Eh bien, verdict aujourd'hui. Une semaine après les conclusions du rapporteur public qui demandait l'annulation des dernières municipales, la justice doit se prononcer dans la journée. Les mois se suivent et se ressemblent avec les colères. Les mouvements de grève se multiplient dans le département. Cette fois, c'est à la réserve marine que ça se passe. La CGTR avait prévenu les pêcheurs, l'accueil et l'enregistrement des demandes de cartes de pêche traditionnelles risquent d'être perturbés. Le dépôt des dossiers doit ouvrir d'ailleurs aujourd'hui. Dans l'Hexagone, cette fois, c'est un mouvement qui prend de l'ampleur encore un peu plus. Partie de banlieue parisienne, la colère lycéenne s'étend désormais puisque de nombreux établissements étaient encore fermés, partiellement ou totalement, encore hier. Les élèves grévistes réclament des emplois du temps moins chargés, des moyens matériels et humains supplémentaires avec le remplacement des profs absents. Hier, Emmanuel Macron a réagi. La colère ne justifie pas la violence et les responsables politiques ne doivent pas la légitimer, a-t-il déclaré. Dans le Tarn, de nouvelles fouilles ont débuté hier pour tenter de retrouver d'autres ossements de Delphine Jubillar après les aveux de son ex-mari. Une reconstitution de son meurtre doit avoir lieu demain vendredi. J-1 avant France, Italie au Stade de France. Et oui, c'est toujours un événement ce type de match. Après un entraînement à huis clos hier, les Bleus de Zinedine Zidane quittent ce jeudi en début d'après-midi leur camp d'entraînement de Clairefontaine pour Saint-Cloud, le lieu où ils résideront avant leur troisième match de Ligue des Nations vendredi.
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1: On prend les mêmes, on recommence dans le ciel réunionnais ce jeudi. Le scénario reste assez identique à celui d'hier, c'est-à-dire qu'on aura pas mal d'éclaircies le matin, sauf quelques petits nuages quand même entre Saint-Paul et Sainte-Marie, avec quelques gouttes de pluie en prime. Des éclaircies jusqu'au soir par contre sur le sud, sur le sud-ouest. On aura aussi un petit peu de vent, un petit peu moins qu'hier quand même, puisque les rafales ont frôlé les 45 km/h. Et puis côté température, on attend de 26 à 29 degrés en bord de mer cet après-midi, de 22 à 25 degrés dans l'Isère.
2: Bonjour à toutes, bonjour à tous. Le CRGT vous informe que sur la RN1, entre la rivière des Galets au port et l'échangeur des Colimaçons à Saint-Leu, il y aura la suite des travaux d'entretien aujourd'hui. Les voies seront neutralisées dans un sens ou dans l'autre, de 20h à 5h. Et puis on termine sur la RN5, route de Sillaost, le secteur Cap-Payen-Queue au PR13. Pour permettre la suite des travaux de sécurisation de la falaise, la circulation sera interdite ce soir de 20h à 5h. Par ailleurs, la route sera momentanément rouverte de 23h30 à minuit. Avec tout ça, patience, prudence et redoublez de vigilance au volant.
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0: ça le goût de quoi l'été? Vous savez, vous? Dites-moi ce qui représente pour vous le goût de l'été. N'hésitez pas à m'envoyer vos messages hein, sur Instagram ou Facebook, Chérie FM Réunion. Shawn Mendes, dans un instant, Señorita, ce duo avec Camila Cabello, ça a le goût de l'amour de l'été. Vous savez, intense, puissant et irrésistible.
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0: Ah oui, c'est l'été qui arrive. Il fait chaud, vous ne trouvez pas en journée, tout à fait. La journée que vous allez passer avec la Feel Good Music, ce sera votre dose rafraîchissante. N'oubliez pas ce soir, les love songs de chérie, là c'est pour passer une nuit caliente. C'est que du love qu'on vous donne pendant 4 heures, vous rendez compte de l'endurance. Et puis juste avant, il y a Diane, lui aussi il est là pour 4 heures. Et il vous accompagne tout au long de votre fin d'après-midi et début de soirée avec la Feel Good Music, avec des cadeaux et des invitations pour aller voir Yannick Noah. Voilà, je vous le dis comme ça. Vous passez une excellente journée, je vous le souhaite en tout cas. On se retrouve nous demain matin dès 5h pour se réveiller ensemble avec la Feel Good Music et plein d'autres surprises. Ciao, belle journée à vous, à demain, je vous aime.
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1: Et avec une journée évolutive côté météo sur l'île de la Réunion ce jeudi. Et puis dans l'actu, les prix à la pompe qui explosent dans notre département. Bonjour à tous. Alors, en attendant le jugement, Joël Bédier poursuit ses fonctions de maire à Saint-André, alors qu'il y a quelques heures, le tribunal administratif a annulé les dernières élections municipales de la commune de l'Est. Rappelez-vous, vendredi dernier, le rapporteur public a préconisé l'annulation du scrutin. Le mouvement est-il en train de gagner la Réunion? En tout cas, des blocages ont lieu ce jeudi devant des établissements du sud de l'île. C'est le cas devant le lycée Roland-Garros et celui d'Ambroise Vollard. Les élèves se mobilisent aujourd'hui, alors que dans l'Hexagone, plusieurs syndicats de lycéens et étudiants appellent également à des blocages avant une autre grande mobilisation mardi prochain. Le ministre de l'Éducation promet de répondre au manque de moyens que les élèves dénoncent. Ils pourront exprimer sur une plateforme en ligne dès la semaine prochaine. Jeudi 1er octobre, c'est aujourd'hui et peu de bonnes nouvelles pour vos porte-monnaies. D'ailleurs, sous l'effet des conflits internationaux comme le blocage par les Iraniens du détroit d'Ormuz, les prix des carburants continuent de grimper à la pompe, plus 17 centimes pour le sans-plomb qui franchit désormais la barre symbolique des 2 euros le litre. C'est une première. De son côté, le gazole, lui, s'établit désormais à 1,80 €. C'est la première étape d'un parcours semé d'embûches. Les projets de budget de l'État et de la sécurité sociale sont présentés aujourd'hui en Conseil des ministres. À l'intérieur, tout un tas de décisions pour arriver à faire 54 milliards d'euros d'économie l'année prochaine. On sait déjà que les retraités devront participer à l'effort, les fonctionnaires également. Ensuite, il y aura tout le processus parlementaire avec le risque pour le gouvernement d'être renversé. L'actu, c'est aussi la Tour Eiffel, toute de rose, vêtue hier soir à Paris pour le lancement d'Octobre Rose. Un mois pour sensibiliser au cancer du sein, rappeler l'importance de la prévention et du dépistage. Il y a plein d'événements organisés dans les prochaines semaines en France, on le sait, à La Réunion. Il y aura bien sûr Odyssée à Réunion. D'ailleurs, plus de 500 nouveaux cas sont diagnostiqués chaque année dans notre île. Et vous pouvez faire un don en ligne sur le site de la Ligue contre le cancer, bien évidemment. Du sport et le foot féminin, deux matchs nuls à domicile hier en Ligue des Champions. 0-0 pour les Lyonnaises, opposées à Chelsea. 2-2 pour le Paris FC face à Arsenal. D'autres parisiennes, celles du PSG, reçoivent les Belges de Louvain ce soir dans cette deuxième journée de la phase de ligue. Demain, ce sera au tour des garçons de l'équipe de France. Les Bleus de Zinedine Zidane affronteront l'Italie pour leur troisième match de Ligue des Nations.
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1: On prend les mêmes et on recommence dans le ciel réunionnais ce jeudi. Et oui, c'est une journée quasiment identique à celle d'hier. Côté météo, on a quelques petits nuages entre Saint-Paul et Sainte-Marie l'après-midi, notamment dans les Hauts, avec quelques gouttes de pluie aussi en prime. Le sud et le sud-ouest, eux, vont rester sous le soleil tout au long de la journée. On aura également un petit peu de vent. Et puis côté température, on attend de 26 à 29 degrés au bord de l'océan cet après-midi, 25 degrés dans les cirques.
2: Bonjour à toutes, bonjour à tous. Le CRGT vous informe que sur la RN2 à Saint-Benoît, pour permettre des travaux d'aménagement, la circulation sera interdite dans les deux sens entre l'échangeur de Beaulieu et le carrefour de Pracanote aujourd'hui de 20h30 à 5h. Des déviations seront mises en place par le centre-ville. Pour les poids lourds de plus de 19 tonnes, notamment les cachalots, des convois seront organisés de nuit pour éviter le centre-ville. Avec tout ça, patience, prudence et redoublez de vigilance au volant.

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0: C'était Mentissa sur Chéri FM Réunion.
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0: c'était Teddy Swims sur Chéri FM Réunion. 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

0: C'était un extrait du nouveau titre de Christophe Maé, La Lune, sur Chérie FM Réunion.
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4: Oublions tout ça et profitons toujours ensemble de cette feel good music pour ce jeudi 1er octobre. D'ici là, bien sûr, on est ensemble jusqu'à 20h, jusqu'au top départ de Chéri FM Love Song. On va parler cadeaux avec vos places de cinéma pour ce film de la semaine, Verity, ou ne serait-ce que vos places de concert pour aller voir un certain Yannick Noah. On en reparle pour le moment, Gilbert Montagnier de suite, Jérémy Frérot et une nouveauté juste après. Il est 16h.

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BFM Réunion, toujours là pour vous accompagner pour ce jeudi 1er octobre. D'ici là, bienvenue à vous, on se détend, on s'étire un petit peu et on force le son en termes d'artiste. Billy Joel, on est presque Claudio Capeo, c'est ce qui arrive. Bienvenue.

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0: toujours bel et bien présent pour vous accompagner tranquillement, mais sûrement, pour donc cette fin d'heure du goûter. On retrouve à la rédaction à 10h pétante pour un point sur l'actualité du jour, ainsi que la météo, Raphaël, ou ne serait-ce que Cindy Lauper. Mais juste avant, c'est les offres d'emploi avec Chérie FM.
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3: Détendez-vous et profitez de cette feel-good musique, hein, toujours ensemble, c'est jusqu'à 20h, jusqu'au top départ de Chéri FM Love Song. En termes d'artistes, la suite se passera auprès d'une nouveauté de James Blunt. On parlera cadeau avec vos places de concert pour aller voir un certain Yannick Noah, Elton John aussi en perspective. Mais juste avant, retrouvons la rédaction pour un point sur l'actualité ainsi que la météo du jour. Écoutez, il est 17h.

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1: À la une de l'actualité, l'annulation des élections à Saint-André. À retenir aussi la colère qui monte encore dans l'Hexagone du côté des lycéens et puis la météo. Le ciel est bien dégagé sur la Réunion ce soir. Bonsoir à toutes, bonsoir à tous. Avant de développer ces titres plus en détail, on part à Saint-André où l'élection du maire Joël Bédier est annulée par le tribunal administratif. La décision est tombée ce matin. Il avait été réélu avec seulement 34 voix d'avance sur son rival Laurent Virapoulet qui s'était allié à son frère Jean-Marie. Les juges ont notamment retenu la diffusion en période de réserve électorale d'une émission consacrée à la commune et financée sur fonds publics. Joël Bédier peut faire appel devant le Conseil d'État si la l'annulation est confirmée. Un nouveau scrutin devrait être organisé. À retenir aussi la mobilisation lycéenne qui s'étend à La Réunion et en France. Les lycées Roland-Garros au Tampon et Ambroise Vollard à Saint-Pierre ont été bloqués ce matin. Des rassemblements ont également eu lieu devant plusieurs établissements de Lille. La police a procédé à 2 interpellations à Saint-Pierre où un lycéen a jeté un projectile vers le portail de son établissement et à Saint-Denis où un étudiant a incendié une poubelle aux abords de son lycée. En métropole, plusieurs établissements et au moins 10 universités sont également perturbées. Avec quelques tensions, la façade d'un lycée à Nantes a été ravagée par un incendie. Sébastien Lecornu convoque donc une cellule interministérielle de crise concernant le blocus des lycées. Tous les déplacements des ministres sont annulés au moins jusqu'à lundi. Le ministre de l'Éducation qui a aussi demandé que les cours soient assurés à distance lorsque des dégradations ou des blocus empêchent l'accueil des lycéens. C'est la première étape d'un parcours semé d'embûches. Les projets de budget de l'État et de la Sécurité sociale sont présentés aujourd'hui en Conseil des ministres. À l'intérieur, tout un tas de décisions pour arriver à faire 54 milliards d'euros d'économies l'année prochaine. On sait déjà que les retraités devront participer à l'effort, les fonctionnaires aussi. Ensuite, il y aura tout le processus parlementaire avec le risque pour le gouvernement d'être renversé. À noter également une des pistes de réflexion. Le gouvernement propose de geler les allocations familiales en 2027. La santé et la France se part de rose. En ce mois d'octobre, de nombreux événements sont organisés partout dans le pays et à La Réunion pour sensibiliser, rappeler l'importance de la prévention et du dépistage du cancer du sein, recueillir des fonds aussi pour la recherche que vous pouvez soutenir sur le site de la Ligue contre le cancer. Et puis le 1er octobre, qui apporte aussi son lot de changements à la pompe, déjà 17 centimes de plus pour le sans-plomb, 2 euros le litre, 12 centimes pour le gazole, le litre vous coûtera 1,80 euros. Pas de changement par contre pour la bouteille de gaz qui vous coûte 18 euros grâce aux aides de la région. Toujours concernant l'essence, les aides aux grands rouleurs sont prolongées jusqu'à fin novembre et élargies à davantage de ménages. La prime carburant versée par les employeurs peut désormais atteindre 1000 euros. D'autres aides, les APL, sont revalorisées de 1,15%. Côté santé, le plafond annuel des franchises médicales et participations forfaitaires passe de 100 à 140 euros. Le tiers payant est aussi généralisé pour les séances de psychologue du dispositif Mon Soutien Psy. Enfin, certaines protections menstruelles réutilisables sont désormais remboursé pour les moins de 26 ans et les bénéficiaires de la complémentaire santé solidaire. En football, football féminin, 2 matchs nuls à domicile hier en Ligue des Champions, 0 partout pour les Lyonnaises opposées à Chelsea, 2-2 pour le Paris FC face à Arsenal. D'autres parisiennes, celles du PSG, reçoivent les Belges de Louvain ce soir dans cette deuxième journée de la phase de Ligue.
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1: Rien à signaler sur La Réunion ce soir. Le ciel est bien dégagé sur toute l'île, sans exception. Pour la journée de demain, le littoral conserve de belles éclaircies. Par contre, on va avoir des nuages relativement épais qui vont concerner les hauts du nord et de l'ouest. Voilà pour l'essentiel de l'actualité de votre jeudi soir. Je vous souhaite à toutes et à tous une excellente soirée à l'écoute de Chérie FM Réunion.
2: Bonjour à toutes, bonjour à tous. Le conseil départemental vous informe que sur la RD6 route de Plateau-Cailloux à Saint-Paul, pour permettre la suite des travaux d'aménagement, la circulation sera interdite dans les deux sens au niveau de la pente 11% ce soir de 19h30 à 5h et une déviation sera mise en place par le centre-ville de Plateau-Cailloux. Avec tout ça, patience, prudence et redoublez de vigilance au volant.
3: Merci la rédaction pour ce point d'actualité ainsi que météo du jour. D'ici là, pour entamer bel et bien cette nouvelle heure d'émission, pourquoi pas repartir auprès de Elton John. De suite, James Blunt et une nouveauté juste après.

0: merci de choisir Chai FM Réunion, toujours là pour vous. Elles accompagnent, on retrouve les Boyz n Gang, ne serait-ce que George Ezra, mais juste avant.
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0: Champions à l'instant, toujours auprès de Chérie FM Réunion. Encore bienvenue à vous, allez-y, on se détend et on profite de cette nouveauté en préparation.
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0: Marine en préparation, bien sûr, avec cette nouveauté Chérie FM Réunion. Mais juste avant de la retrouver, pourquoi pas repartir auprès d'un bon souvenir de Craig David. De suite.

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0: nouveauté Chérie FM Réunion de la part de Marine à l'instant, toujours pour ce jeudi 1er octobre. D'ici là, bien sûr, juste avant d'entamer cette nouvelle et avant-dernière heure d'émission, pourquoi pas repartir auprès des 10 commandements de suite.
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3: Détendez-vous et profitez toujours auprès de Chéri FM Réunion dans les oreilles. Bien sûr, on va entamer cette nouvelle heure d'émission, toujours auprès de ces artistes avec Julien Lib. Et une nouveauté, ou ne serait-ce que Jean-Jacques Goldman. Il est 18h, encore bienvenue à vous.

0: Merci d'écouter sur IFM Réunion, toujours pour ce jeudi 1er octobre. Hein. Irène Cara avec la bande originale de Flashdance, ne serait-ce que Julien Doré pour la suite, mais juste avant.
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passer tranquillement, mais sûrement, toujours cette feel good musique ensemble. D'ici là, Julien Doré à l'instant, et avant de repartir auprès de ses artistes. Je vous rappelle bien sûr que le restaurant La Comédie organise une soirée donc années 80 et 90 le vendredi 9 octobre à partir de 19h et c'est jusqu'à 1h30 du matin. 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L'entrée est à 5€. 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Donc un événement en partenariat avec Chérie FM Réunion. Certes, ça se passe donc le vendredi 9 octobre de 19h à 1h30 du côté de La Comédie. Je vous laisse noter tout cela. D'ici là, nous, après Julien Doré, pourquoi pas repartir auprès de Ellie Goulding ou ne serait-ce que Bill Medley avec la bande originale de Dirty Dancing.

0: Merci de choisir Chérie FM Réunion, toujours là pour vous accompagner en termes d'artistes. La suite se passera auprès d'une nouveauté. Rien d'autre que Christophe Willem en préparation avec sa dernière nouveauté, certes, mais bon, pour un moment, avant de le retrouver tout de suite, c'est Britney Spears. Bienvenue.
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0: J'espère que vous passez toujours un excellent moment. Ma compagnie, celle donc de cette feel good musique. D'ici là, justement, entamer cette nouvelle et dernière heure d'émission. Pourquoi pas repartir auprès d'un classique à des Coldplay ou ne serait-ce que Tracy Chapman, juste avant.
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1: Eh bien oui, on se détend, on profite toujours de ce jeudi 1er octobre. Bienvenue à vous, on va entamer cette nouvelle heure d'émission, pourquoi pas, donc auprès de ces artistes. On parlera certes cadeaux avec le film de la semaine d'un côté, mais aussi vos places de concert pour aller voir Yannick Noah. On en reparle. Matt Pokora et une nouveauté, ne serait-ce que Caroline Kruger juste avant, il est 19h.

0: Matt Pokora et cette nouveauté Chérie FM Réunion. On retrouvera Patrice Acas, ne serait-ce que Charlotte Cardin, mais juste avant.
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de Feel Good Musique, bien sûr, de la part de Charlotte Cardin à l'instant d'ici là, avant donc de repartir auprès de ces artistes. Je vous rappelle que le restaurant La Comédie organise une soirée années 80 et 90 le vendredi 9 octobre de 19h et ce jusqu'à 1h30 du matin. Tous vos tubes préférés donc à retrouver avec DJ Manu directement sur place. Pensez à vos tenues rétro, ça se passe donc le vendredi 9 octobre du côté de La Comédie. Je vous laisse noter tout cela d'ici là, nous on repart auprès donc de Clara Luciani, ne serait-ce que Lionel Richie.

0: Merci de choisir Chérie FM Réunion, moins d'une quinzaine de minutes avant le top départ de Chérie FM Love Song pour ce soir, mais juste avant.
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0: Tove Lo et Stromae, un très beau duo, une très belle nouveauté en préparation, mais juste avant de les retrouver tout de suite, c'est Redbone qu'on écoute.

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1: Allez, j'espère que vous avez passé un excellent moment. Ma compagnie, celle donc de cette feel good musique d'ici là, Chai FM Love Song, la belle et belle Marie à 20h pétante. Et quant à nous, on se retrouvera à partir de demain, même heure, même émission. C'était Diane. Bye bye. Hey.

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